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1: Bonjour à tous. La nuit a été plutôt calme, mais l'incendie qui a démarré vendredi dans le massif du Gros Bessillon a parcouru 1850 hectares. Il n'est pas maîtrisé actuellement ni fixé. C'est l'avertissement lancé par le porte-parole des pompiers du Var. Les soldats du feu ont pu profiter de conditions météo favorables la nuit dernière, avec une baisse des températures et une remontée des taux d'humidité. Mais ils s'attendent à avoir des reprises de feu avec la hausse des températures, la baisse du taux d'humidité et le retour du vent. 375 personnes, dont 142 mineurs, ont été interpellés en lien avec les incendies. Sur les 375 personnes interpellées, 36 ont été incarcérées, soit condamnées à de la prison ferme avec mandat de dépôt, soit placées en détention provisoire dans l'attente de leur procès. C'est ce que précise une source proche des enquêtes. Forte pluie, vent violent, éclairs et chute de grêle au programme. L'Aude, l'Aveyron et le Cantal rejoignent les 7 départements du quart sud-ouest de l'Hexagone, déjà placés en vigilance orange aux orages à partir de 16h aujourd'hui. Les autres départements concernés par cette alerte sont la Corrèze, la Dordogne, le Lot, le Tarn, le Tarn-et-Garonne, la Haute-Garonne et l'Ariège. Au moins 11 personnes ont perdu la vie en essayant de gagner de force Ceuta depuis le Maroc lors de l'afflux inédit de dizaines de milliers de personnes dans l'enclave espagnole en Afrique du Nord. Plus tôt dans la journée, Madrid estimait à 72 le nombre de migrants décédés. Selon l'Espagne, la quasi-totalité des quelques 60 000 personnes ayant franchi illégalement la frontière, surtout des jeunes Marocains, ont depuis été renvoyés au Maroc où les autorités ont mis longtemps à s'exprimer sur ce soudain afflux décrit par le gouvernement autonome de Ceuta comme le pire jamais vu dans l'enclave et dont le bilan humain ne cesse de s'aggraver. Donald Trump assure que son pays va tirer un avantage financier de l'opération, mais qu'elle constitue avant tout un geste d'amitié. Les États-Unis et le Japon ont confirmé aujourd'hui être intervenus sur le marché des changes vendredi, pour la première fois depuis 1998, afin de soutenir le yen, la monnaie japonaise dont la valeur est tombée au plus bas face au dollar en 4 décennies. C'est la fin de cette édition, merci de l'avoir suivi.

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1: Bonjour, bonjour à tous. Retour à l'hippodrome de Deauville et les 1900 mètres de la piste en sable fibré à l'occasion du Quintet Plus de ce jeudi 13 août 2026. Réservés aux seuls chevaux âgés de 3 ans, ils seront 16 au départ prévu vers 20h15. En tête de notre sélection, le 15 Egyptian Glory, en forme sur la lancée de ses deux dernières prestations, sa place est sur le podium et pourquoi pas sur la plus haute marche. Suivi du 5, Mapaquita, prise en note lors de sa dernière sortie. Le 2, Rêve Bleu, sa place est dans les 3 avec son nouvel entraînement. Le 9, My Way, peut en 38 de valeur prendre une place dans la bonne combinaison. Et enfin, le 3, Things for the Hot, en constant progrès depuis ses débuts en compétition. Il complétera notre sélection. Une sélection que vous pouvez retrouver sur ma chaîne YouTube Tom Kazak, les pronostics hippiques avec mes dernières minutes. Donc notre choix aujourd'hui, premier le 15, Egyptian Glory. Second le 5, Mapaquita. Troisième le 2, Rêve Bleu. Quatrième le 9, My Way. Cinquième le 3, Things for the Hot. Le second choix le 10, le 7 et le 11. Et à vous la fortune!

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1: Du samedi 15 au dimanche 16 août, de 10h à 18h, venez découvrir la vie quotidienne au Moyen-Âge à travers différentes thématiques au château de la Groulaie à Blain. Petit campement médiéval pédagogique dans la cour du château avec reconstitution, les origines de la chevalerie et l'artillerie et archerie du 15e siècle. Jeudi 13 août, ce sont les Jeudis du Port sur les rives du plan d'eau à Nord-sur-Erdre avec des animations à partir de 17h30 et concerts et bals à partir de 20h. Restauration à proximité, plus d'infos 02 51 12 01 43. Vendredi 14 août de 19h30 à 23h, au départ du site de Boutebois Le Paumin à Saffré, vivez une expérience unique en canoë au fil du canal à la tombée de la nuit, entre nature paisible et atmosphère magique. Une sortie conviviale et apaisante, idéale pour profiter du calme de l'eau et des paysages illuminés par le crépuscule. Vous prévoirez un chapeau, une gourde, une tenue de rechange et un pique-nique. Les inscriptions sont obligatoires au 02 40 79 51 51 ou auprès de votre office de tourisme de Nozay. Comme chaque année, le cycloclub de Vais vous donne rendez-vous pour les courses cyclistes de l'Étiennet le samedi 15 août avec au programme à 9h course loisirs, 10h30 course accès 3-4, 13h30 course accès 1-2, 15h30 course open 2-3 et à 18h course pour enfants. Soirée choucroute et paella ainsi que DJ sont prévus pour la suite. Repas sur réservation, soirée DJ ouverte à tous.
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2: Bonjour à tous. La nuit a été plutôt calme, mais l'incendie qui a démarré vendredi dans le massif du Gros Bessillon a parcouru 1850 hectares. Il n'est pas maîtrisé actuellement ni fixé. C'est l'avertissement lancé par le porte-parole des pompiers du Var. Les soldats du feu ont pu profiter de conditions météo favorables la nuit dernière, avec une baisse des températures et une remontée des taux d'humidité. Mais ils s'attendent à avoir des reprises de feu avec la hausse des températures, la baisse du taux d'humidité et le retour du vent. 375 personnes dont 142 mineurs ont été interpellés en lien avec les incendies. Sur les 375 personnes interpellées, 36 ont été incarcérées, soit condamnées à de la prison ferme avec mandat de dépôt, soit placées en détention provisoire dans l'attente de leur procès. C'est ce que précise une source proche des enquêtes. Forte pluie, vent violent, éclairs et chute de grêle au programme. L'Aude, l'Aveyron et le Cantal rejoignent les 7 départements du quart sud-ouest de l'Hexagone, déjà placés en vigilance orange aux orages à partir de 16h aujourd'hui. Les autres départements concernés par cette alerte sont la Corrèze, la Dordogne, le Lot, le Tarn, le Tarn-et-Garonne, la Haute-Garonne et l'Ariège. Au moins 11 personnes ont perdu la vie en essayant de gagner de force Ceuta depuis le Maroc lors de l'afflux inédit de dizaines de milliers de personnes dans l'enclave.

0: espagnol en Afrique du Nord. Plus tôt dans la journée, Madrid estimait à 72 le nombre de migrants décédés. Selon l'Espagne, la quasi-totalité des quelques 60 000 personnes ayant franchi illégalement la frontière, surtout des jeunes Marocains, ont depuis été renvoyés au Maroc, où les autorités ont mis longtemps à s'exprimer sur ce soudain afflux décrit par le gouvernement autonome de Ceuta comme le pire jamais vu dans l'enclave et dont le bilan humain ne cesse de s'aggraver. Donald Trump assure que son pays va tirer un avantage financier de l'opération, mais qu'elle constitue avant tout un geste d'amitié. Les États-Unis et le Japon ont confirmé aujourd'hui être intervenus sur le marché des changes vendredi pour la première fois depuis 1998 afin de soutenir le yen, la monnaie japonaise dont la valeur est tombée au plus bas face au dollar en 4 décennies. C'est la fin de cette édition. Merci de l'avoir suivi.
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2: Et en ce jeudi 13 août, bonne fête aux Hippolytes, les Béliers, écoutez les conseils sans vous y soumettre aveuglément. Les Taureaux, vous devrez sans doute faire une mise au point sur certains éléments du passé assez douloureux. Les Gémeaux, agir dans la précipitation risquerait d'aggraver les choses. Cancer, vous avez l'impression d'être incompris. Lion, célibataire, ne vous isolez pas. Les Vierges, soyez patients, tout s'arrangera. Les Balances, vous pourriez être confronté à des situations complexes qui exigent réflexion et discernement. Les Scorpions, vos relations avec votre famille sont un peu tendues depuis quelques temps. Sagittaire, le bien-être sera au rendez-vous. Capricorne, pesez le pour et le contre et assumez pleinement une décision réfléchie et personnelle. Verseau, vous allez tout droit vers la réussite. Enfin, les Poissons célibataires, il ne sera pas possible qu'une vieille amitié évolue vers un mode de relation plus tendre. Bonne journée et à demain.

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1: Bonjour à tous. Et à la fin, c'est Paris qui gagne. Les Parisiens avaient prévenu en conférence de presse qu'ils avaient encore faim de trophées. Et ce, dès le début de la saison. Les hommes de Luis Enrique l'ont montré d'ailleurs hier soir à Salzbourg. En Supercoupe d'Europe, les vainqueurs de la Ligue des Champions dominaient le vainqueur de la Ligue Europa, Aston Villa. Le score 2-1, l'entraîneur parisien n'a pas hésité à aligner des joueurs qui étaient rentrés de vacances deux jours plus tôt. Et ces derniers sont apparus plutôt en forme. Le PSG, qui n'est que le troisième club de l'histoire à remporter deux fois la Supercoupe d'Europe consécutivement depuis sa création en 1973. Après Greenwood, Medina, Aubameyang, et bien c'est au tour de Geronimo Rulli de quitter le navire OM. Le gardien argentin de 34 ans rejoint le prestigieux club de Manchester City. Les deux clubs l'ont annoncé hier. Geronimo sera la doublure de l'ancien parisien Gianluigi Donnarumma. Juste Kaou Maté se part d'argent sur le 110 mètres haies des championnats d'Europe. Le hurdleur de 26 a été devancé par le Suisse Jason Joseph hier à Birmingham, mais décroche sa deuxième médaille en grande compétition en extérieur. Mohamed Abdallah Kunta décroche aussi l'argent, cette fois-ci sur le 400 mètres. Impressionnant en demi-finale où il a explosé son record personnel, le coureur de 31 ans a été moins fringant, mais a fait parler son finish de feu pour arracher une place sur le podium. Blessé à l'épaule, Teddy Riner retarde encore sa rentrée, déclare forfait pour le Grand Slam de Lausanne. Le quintuple champion olympique de judo, qui n'a plus combattu en individuel depuis les Jeux de Paris il y a deux ans, n'a pas communiqué sur sa participation aux Mondiaux de Bakou au mois d'octobre. Et puis une lettre d'adieu émouvante et une interrogation. Lionel Messi affirme hier ne pas être certain de jouer encore longtemps au football sans son père, ami et agent. Jorge Messi est décédé samedi dernier à l'âge de 68 ans. Voilà, c'est la fin de ce flash. Merci de l'avoir suivi.
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3: Bonjour, bonjour à tous. Retour à l'hippodrome de Deauville et les 1900 mètres de la piste en sable fibré à l'occasion du quintet plus de ce jeudi 13 août 2026. Réservés aux seuls chevaux âgés de 3 ans, ils seront 16 au départ prévu vers 20h15. En tête de notre sélection, le 15 Egyptian Glory, en forme sur la lancée de ses deux dernières prestations, sa place est sur le podium et pourquoi pas sur la plus haute marche. Suivi du 5, Mapaquita, prise en note lors de sa dernière sortie. Le 2 Rêve Bleu, sa place est dans les trois avec son nouvel entraînement. Le 9 My Way peut en 38 de valeur prendre une place dans la bonne combinaison. Et enfin le 3 Things for the Hot, en constant progrès depuis ses débuts en compétition. Il complétera notre sélection. Une sélection que vous pouvez retrouver sur ma chaîne YouTube Tom Kazak, les pronostics hippiques avec mes dernières minutes. Donc notre choix aujourd'hui, premier le 15, Egyptian Glory. Second le 5, Mapaquita. Troisième le 2, Rêve Bleu. Quatrième le 9, My Way. Cinquième le 3, Things for the Hot. Le second choix le 10, le 7 et le 11. Et à vous la fortune!

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2: Bonjour à tous. L'éclipse solaire a plongé la France dans l'obscurité pendant plusieurs minutes hier soir. 90% du soleil a été recouvert par la lune quasiment partout dans l'Hexagone. L'éclipse a même été totale en Espagne. Un spectacle unique que des millions d'Européens ont pu observer, équipés bien sûr de lunettes spéciales. La France suffoque encore ce jeudi. 80 départements sont en vigilance orange à la canicule. Les températures approchent aujourd'hui les 40 degrés du centre Val-de-Loire à la Nouvelle-Aquitaine. La sécheresse frappe l'Hexagone et la Corse à des niveaux exceptionnels et rappelle l'été 2022 sans pluie significative depuis des mois. Et pour faire face à des cours d'eau asséchés et des nappes phréatiques qui se vident, les autorités enchaînent les arrêtés de restriction d'usage de l'eau. En marge de la cérémonie commémorant la libération de Bormann les Mimosas, à laquelle il va participer lundi, Emmanuel Macron va rencontrer des élus et des pompiers qui ont lutté contre le terrible incendie que vient de connaître le département. Trois syndicats d'hôtesses et stewards d'EasyJet France appellent à la grève samedi dimanche. Ils dénoncent un épuisement physique et mental généralisé en raison de l'instabilité chronique des plannings. Dernières heures compliquées pour Bloctel, la liste d'opposition au démarchage téléphonique fermée définitivement depuis l'interdiction du démarchage non consenti mardi a été victime d'une fuite de données. Un cybercriminel a pu récupérer des fichiers contenant 3 millions de numéros de téléphone inscrits sur la liste, mais aucune donnée personnelle associée à ces numéros n'a été divulguée. Un jeune de 17 ans admis aux urgences ce week-end à Marseille après avoir consommé du protoxyde d'azote a été retrouvé mort mardi, soit le lendemain de sa sortie de l'hôpital. Il a été retrouvé en arrêt cardio-respiratoire à son domicile chez lui à la Castellane. Une enquête est ouverte. Le cadavre partiellement calciné d'une femme a été découvert hier au petit matin par un ouvrier agricole au milieu de rangs de vigne dans le Gard. Une enquête est ouverte pour chef d'assassinat par le parquet de Nîmes. En Savoie, deux personnes décédées de légionellose et 41 cas recensés depuis le mois de juin. Une trentaine de prélèvements ont été réalisés. Réseau d'eau, d'immeubles collectifs, tours aéro, réfrigérantes, supermarchés, restaurants, précise l'agence régionale de santé d'Auvergne-Rhône-Alpes.

0: personnes décédées sont deux personnes âgées de plus de 80 ans. Meubles, vêtements, électroménagers, souvenirs de famille, 13 box contenant les affaires de 28 femmes victimes de violences conjugales et de leurs 52 enfants brûlés le 4 août à Cagnes-sur-Mer. L'association Une Voix pour Elle lance un appel pour trouver un nouveau lieu de stockage. La situation au Moyen-Orient, Donald Trump semble désormais privilégier une approche plus attentiste face à l'Iran. Pour lui, les États-Unis ont un contrôle total du détroit d'Ormuz et vont le garder. Bonne sortie, le 18 août, Sophie Adonneau va accomplir la première sortie dans l'espace d'une Française. L'astronaute tricolore va effectuer avec un collègue américain une réparation sur le système de transmission de la Station Spatiale Internationale. Des panneaux de signalisation passage de Lynx vont être déployés au bord de plusieurs routes du parc régional naturel du Haut-Jura. Ces panneaux seront installés à partir de septembre. L'expérimentation d'une durée de 3 ans doit permettre de réduire le risque de collision avec cette espèce protégée et d'évaluer l'efficacité de cette signalisation. Magistral, le Paris Saint-Germain a lancé hier soir sa saison par un nouveau titre en remportant la Supercoupe d'Europe pour la seconde fois de suite face à Aston Villa. Le score de 1, le PSG n'est que le 3e club de l'histoire à remporter 2 fois la Supercoupe d'Europe consécutivement depuis sa création en 1973. Et puis les Lakers changent encore de main. La franchise NBA de Los Angeles, achetée pour 10 milliards de dollars par Mark Walter en juin 2025, a été revendue. Les nouveaux propriétaires ont déboursé près de 12,5 milliards de dollars pour acquérir la franchise, un record dans le sport américain. Voilà, c'est la fin de ces infos. Merci de les avoir suivies.
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2: Et en ce jeudi 13 août, bonne fête aux Hippolytes, les Béliers, écoutez les conseils sans vous y soumettre aveuglément. Les Taureaux, vous devrez sans doute faire une mise au point sur certains éléments du passé assez douloureux. Les Gémeaux, agir dans la précipitation risquerait d'aggraver les choses. Cancer, vous avez l'impression d'être incompris. Lion, célibataire, ne vous isolez pas. Les Vierges, soyez patients, tout s'arrangera. Les Balances, vous pourriez être confronté à des situations complexes qui exigent réflexion et discernement. Les Scorpions, vos relations avec votre famille sont un peu tendues depuis quelques temps. Sagittaire, le bien-être sera au rendez-vous. Capricorne, pesez le pour et le contre et assumez pleinement une décision réfléchie et personnelle. Verseau, vous allez tout droit vers la réussite. Enfin, les Poissons célibataires, il ne sera pas possible qu'une vieille amitié évolue vers un mode de relation plus tendre. Bonne journée et à demain.

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1: Bonjour à tous. Et à la fin, c'est Paris qui gagne. Les Parisiens avaient prévenu en conférence de presse qu'ils avaient encore faim de trophées. Et ce, dès le début de la saison. Les hommes de Luis Enrique l'ont montré d'ailleurs hier soir à Salzbourg. En Supercoupe d'Europe, les vainqueurs de la Ligue des Champions dominaient le vainqueur de la Ligue Europa, Aston Villa. Le score 2-1. L'entraîneur parisien n'a pas hésité à aligner des joueurs qui étaient rentrés de vacances deux jours plus tôt. Et ces derniers sont apparus plutôt en forme. Le PSG, qui n'est que le troisième club de l'histoire à remporter deux fois la Supercoupe d'Europe consécutivement depuis sa création en 1973. Après Greenwood, Medina, Aubameyang, c'est au tour de Geronimo Rulli de quitter le navire OM. Le gardien argentin de 34 ans rejoint le prestigieux club de Manchester City. Les deux clubs l'ont annoncé hier. Geronimo sera la doublure de l'ancien parisien Gianluigi Donnarumma. Juste Kaouf Maté se part d'argent sur le 110 mètres haies des championnats d'Europe. Le hurdleur de 26 a été devancé par le Suisse Jason Joseph hier à Birmingham, mais décroche sa deuxième médaille en grande compétition en extérieur. Mohamed Abdallah Kunta décroche aussi l'argent, cette fois-ci sur le 400 mètres. Impressionnant en demi-finale où il a explosé son record personnel, le coureur de 31 ans a été moins fringant, mais a fait parler son finish de feu pour arracher une place sur le podium. Blessé à l'épaule, Teddy Riner retarde encore sa rentrée, déclare forfait pour le Grand Slam de Lausanne. Le quintuple champion olympique de judo, qui n'a plus combattu en individuel depuis les Jeux de Paris il y a deux ans, n'a pas communiqué sur sa participation aux Mondiaux de Bakou au mois d'octobre. Et puis une lettre d'adieu émouvante et une interrogation. Lionel Messi affirme hier ne pas être certain de jouer encore longtemps au football sans son père, ami et agent. Jorge Messi est décédé samedi dernier à l'âge de 68 ans. Voilà, c'est la fin de ce flash. Merci de l'avoir suivi.
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3: Bonjour, bonjour à tous. Retour à l'hippodrome de Deauville et les 1900 mètres de la piste en sable fibré à l'occasion du Quintet Plus de ce jeudi 13 août 2026. Réservé aux seuls chevaux âgés de 3 ans, ils seront 16 au départ prévu vers 20h15. En tête de notre sélection, le 15, Egyptian Glory, en forme sur la lancée de ses deux dernières prestations. Sa place est sur le podium et pourquoi pas sur la plus haute marche. Suivi du 5, Mapaquita, prise en note lors de sa dernière sortie. Le 2, Rêve Bleu, sa place est dans les 3 avec son nouvel entraînement. Le 9, My Way, peut en 38 de valeur prendre une place dans la bonne combinaison. Et enfin le 3, Things for the Hot, en constant progrès depuis ses débuts en compétition. Il complétera notre sélection. Une sélection que vous pouvez retrouver sur ma chaîne YouTube Tom Kazak, les pronostics hippiques avec mes dernières minutes. Donc notre choix aujourd'hui, premier le 15, Egyptian Glory. Second le 5, Mapaquita. Troisième le 2, Rêve Bleu. Quatrième le 9, My Way. Cinquième le 3, Things for the Hot. Le second choix le 10, le 7 et le 11. Et à vous la fortune!

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1: Du samedi 15 au dimanche 16 août, de 10h à 18h, venez découvrir la vie quotidienne au Moyen-Âge à travers différentes thématiques au château de la Groulaie à Blain. Petit campement médiéval pédagogique dans la cour du château avec reconstitution, les origines de la chevalerie et l'artillerie et archerie du 15e siècle. Jeudi 13 août, ce sont les Jeudis du Port sur les rives du plan d'eau à Nord-sur-Erdre avec des animations à partir de 17h30 et concerts et bals à partir de 20h. Restauration à proximité, plus d'infos 02 51 12 01 43. Comme chaque année, le Cycloclub de Vais vous donne rendez-vous pour des courses cyclistes de l'Étienne le samedi 15 août avec au programme à 9h course loisirs, 10h30 course accès 3-4, 13h30 course accès 1-2, 15h30 course open 2-3 et à 18h course pour enfants. Soirée choucroute et paella ainsi que DJ sont prévus pour la suite. Repas sur réservation, soirée DJ ouverte à tous. Vendredi 14 août de 19h30 à 23h, au départ du site de Boutbois Le Paumin à Saffré, vivez une expérience unique en canoë au fil du canal à la tombée de la nuit, entre nature paisible et atmosphère magique. Une sortie conviviale et apaisante, idéale pour profiter du calme de l'eau et des paysages illuminés par le crépuscule. Vous prévoirez un chapeau, une gourde, une tenue de rechange et un pique-nique. Les inscriptions sont obligatoires au 02 40 79 51 51 ou auprès de votre office de tourisme de Nozay.
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1: Bonjour à tous. La nuit a été plutôt calme, mais l'incendie qui a démarré vendredi dans le massif du Gros Bessillon a parcouru 1850 hectares. Il n'est pas maîtrisé actuellement ni fixé. C'est l'avertissement lancé par le porte-parole des pompiers du Var. Les soldats du feu ont pu profiter de conditions météo favorables la nuit dernière, avec une baisse des températures, une remontée des taux d'humidité. Mais ils s'attendent à avoir des reprises de feu avec la hausse des températures, la baisse du taux d'humidité et le retour du vent. 375 personnes, dont 142 mineurs, ont été interpellés en lien avec les incendies. Sur les 375 personnes interpellées, 36 ont été incarcérées, soit condamnées à de la prison ferme avec mandat de dépôt, soit placées en détention provisoire dans l'attente de leur procès. C'est ce que précise une source proche des enquêtes. Forte pluie, vent violent, éclairs et chute de grêle au programme. L'Aude, l'Aveyron et le Cantal rejoignent les 7 départements du quart sud-ouest de l'Hexagone, déjà placés en vigilance orange aux orages à partir de 16h aujourd'hui. Les autres départements concernés par cette alerte sont la Corrèze, la Dordogne, le Lot, le Tarn, le Tarn-et-Garonne, la Haute-Garonne et l'Ariège. Au moins 11 personnes ont perdu la vie en essayant de gagner de force Ceuta depuis le Maroc lors de l'afflux inédit de dizaines de milliers de personnes dans l'enclave espagnole en Afrique du Nord. Plus tôt dans la journée, Madrid estimait à 72 le nombre de migrants décédés. Selon l'Espagne, la quasi-totalité des quelques 60 000 personnes ayant franchi illégalement la frontière, surtout des jeunes Marocains, ont depuis été renvoyés au Maroc où les autorités ont mis longtemps à s'exprimer sur ce soudain afflux décrit par le gouvernement autonome de Ceuta comme le pire jamais vu dans l'enclave et dont le bilan humain ne cesse de s'aggraver. Donald Trump assure que son pays va tirer un avantage financier de l'opération, mais qu'elle constitue avant tout un geste d'amitié. Les États-Unis et le Japon ont confirmé aujourd'hui être intervenus sur le marché des changes vendredi, pour la première fois depuis 1998, afin de soutenir le yen, la monnaie japonaise dont la valeur est tombée au plus bas face au dollar en 4 décennies. C'est la fin de cette édition, merci de l'avoir suivi.
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2: Et en ce jeudi 13 août, bonne fête aux Hippolytes, les Béliers, écoutez les conseils sans vous y soumettre aveuglément. Les Taureaux, vous devrez sans doute faire une mise au point sur certains éléments du passé assez douloureux. Les Gémeaux, agir dans la précipitation risquerait d'aggraver les choses. Cancer, vous avez l'impression d'être incompris. Lion, célibataire, ne vous isolez pas. Les Vierges, soyez patients, tout s'arrangera. Les Balances, vous pourriez être confrontés à des situations complexes qui exigent réflexion et discernement. Les Scorpions, vos relations avec votre famille sont un peu tendues depuis quelques temps. Sagittaire, le bien-être sera au rendez-vous. Capricorne, pesez le pour et le contre et assumez pleinement une décision réfléchie et personnelle. Verseau, vous allez tout droit vers la réussite. Enfin, les Poissons célibataires, il ne sera pas possible qu'une vieille amitié évolue vers un mode de relation plus tendre. Bonne journée et à demain.

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1: Bonjour, bonjour à tous. Retour à l'hippodrome de Deauville et les 1900 mètres de la piste en sable fibré à l'occasion du Quintet Plus de ce jeudi 13 août 2026. Réservé aux seuls chevaux âgés de 3 ans, ils seront 16 au départ prévu vers 20h15. En tête de notre sélection, le 15, Egyptian Glory, en forme sur la lancée de ses deux dernières prestations, sa place est sur le podium et pourquoi pas sur la plus haute marche. Suivi du 5, Mapaquita, prise en note lors de sa dernière sortie. Le 2, Rêve Bleu, sa place est dans les 3 avec son nouvel entraînement. Le 9, My Way, peut en 38 de valeur prendre une place dans la bonne combinaison. Et enfin le 3, Things for the Hot, en constant progrès depuis ses débuts en compétition. Il complétera notre sélection. Une sélection que vous pouvez retrouver sur ma chaîne YouTube Tom Kazak, les pronostics hippiques avec mes dernières minutes. Donc notre choix aujourd'hui, premier le 15, Egyptian Glory. Second le 5, Mapaquita. Troisième le 2, Rêve Bleu. Quatrième le 9, My Way. Cinquième le 3, Things for the Hot. Le second choix le 10, le 7 et le 11. Et à vous la fortune!

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2: Bonjour à tous. La nuit a été plutôt calme, mais l'incendie qui a démarré vendredi dans le massif du Gros Bessillon a parcouru 1850 hectares. Il n'est pas maîtrisé actuellement ni fixé. C'est l'avertissement lancé par le porte-parole des pompiers du Var. Les soldats du feu ont pu profiter de conditions météo favorables la nuit dernière, avec une baisse des températures, une remontée des taux d'humidité. Mais ils s'attendent à avoir des reprises de feu avec la hausse des températures, la baisse du taux d'humidité et le retour du vent. 375 personnes, dont 142 mineurs, ont été interpellés en lien avec les incendies. Sur les 375 personnes interpellées, 36 ont été incarcérées, soit condamnées à de la prison ferme avec mandat de dépôt, soit placées en détention provisoire dans l'attente de leur procès. C'est ce que précise une source proche des enquêtes. Forte pluie, vent violent, éclairs et chute de grêle au programme. L'Aude, l'Aveyron et le Cantal rejoignent les 7 départements du quart sud-ouest de l'Hexagone, déjà placés en vigilance orange aux orages. À partir de 16h aujourd'hui, les autres départements concernés par cette alerte sont la Corrèze, la Dordogne, le Lot, le Tarn et Garonne, la Haute-Garonne et l'Ariège. Au moins 11 personnes ont perdu la vie en essayant de gagner de force Ceuta depuis le Maroc lors de l'afflux inédit de dizaines de milliers de personnes dans l'enclave espagnole en Afrique du Nord. Plus tôt dans la journée, Madrid estimait à 72 le nombre de migrants décédés. Selon l'Espagne, la quasi-totalité des quelques 60 000 personnes ayant franchi illégalement la frontière, surtout des jeunes Marocains, ont depuis été renvoyés au Maroc où les autorités ont mis longtemps à s'exprimer sur ce soudain afflux décrit par le gouvernement autonome de Ceuta comme le pire jamais vu dans l'enclave et dont le bilan humain ne cesse de s'aggraver. Donald Trump assure que son pays va tirer un avantage financier de l'opération, mais qu'elle constitue avant tout un geste d'amitié. Les États-Unis et le Japon ont confirmé aujourd'hui être intervenus sur le marché des changes vendredi pour la première fois depuis 1998 afin de soutenir le yen, la monnaie japonaise dont la valeur est tombée au plus bas face au dollar en 4 décennies. C'est la fin de cette édition. Merci de l'avoir suivi.

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0: À l'affiche aujourd'hui, la comédie française Tombée du ciel, le film d'animation Lydia et le vaisseau des tempêtes, le film d'horreur Undertown, mais aussi la fin d'Oak Street, Anne Hathaway et Evan McGregor se retrouvent face à des dinos pas vraiment sympas.
1: Vous avez vu la lumière bizarre qu'il y a eu cette nuit ?
2: Une lumière bizarre ?
1: Il y a le vent qui soufflait hyper fort. Le chien flippé, il arrêtait pas d'aboyer.
3: C'était peut-être un hélicoptère ?
2: Ou une soucoupe volante. Des extraterrestres.
3: N'importe quoi.
0: Le long métrage, écrit et réalisé par David Robert Mitchell, met en scène un basculement brutal après un mystérieux événement cosmique. Le quartier est arraché à sa banlieue et transporté dans un lieu inconnu.
4: On n'a plus d'eau maintenant.
2: Apparemment, c'est tout le quartier qui a plus de courant.
4: C'était quoi ça ?
2: On est coincé.
0: Dans ce nouveau territoire, la famille doit rester unie pour survivre. Plus gore que Jurassic Park, le film s'appuie sur deux visages majeurs. Anne Hathaway interprète Denise, tandis que McGregor incarne Greg. Leur présence donne immédiatement une dimension humaine au récit, avec des personnages qui doivent décider, protéger et tenir bon. La fin d'Oak Street s'installe comme un rendez-vous ciné construit autour d'une disparition, d'un déplacement et d'une survie qui dépend d'un collectif. Entre le mystère cosmique et la nécessité de rester ensemble, le film promet une tension qui ne se limite pas à l'écran. Elle s'imprime dans l'idée même d'un monde où les repères s'effacent.
1: Qu'est-ce qu'on va faire ?

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1: Bonjour, bonjour à tous. Retour à l'hippodrome de Deauville et les 1900 mètres de la piste en sable fibré à l'occasion du Quintet Plus de ce jeudi 13 août 2026. Réservé aux seuls chevaux âgés de 3 ans, ils seront 16 au départ prévu vers 20h15. En tête de notre sélection, le 15 Egyptian Glory, en forme sur la lancée de ses deux dernières prestations, sa place est sur le podium et pourquoi pas sur la plus haute marche. Suivi du 5, Mapaquita, prise en note lors de sa dernière sortie. Le 2, Rêve Bleu, sa place est dans les 3 avec son nouvel entraînement. Le 9, My Way, peut en 38 de valeur prendre une place dans la bonne combinaison. Et enfin, le 3, Things for the Hot, en constant progrès depuis ses débuts en compétition. Il complétera notre sélection. Une sélection que vous pouvez retrouver sur ma chaîne YouTube, Tom Kazak, les pronostics hippiques avec mes dernières minutes. Donc, notre choix aujourd'hui, premier le 15, Egyptian Glory. Second le 5, Mapaquita. Troisième le 2, Rêve Bleu. Quatrième le 9, My Way. Cinquième le 3, Things for the Hot. Le second choix le 10, le 7 et le 11. Et à vous la fortune!

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1: Jeudi 13 août, ce sont les jeudis du port sur les rives du plan d'eau à Nord-sur-Erdre avec des animations à partir de 17h30 et concerts et balles à partir de 20h. Restauration à proximité, plus d'infos 02 51 12 01 43. Vendredi 14 août de 19h30 à 23h, au départ du site de Boutbois Le Paumain à Saffré, vivez une expérience unique en canoë au fil du canal à la tombée de la nuit, entre nature paisible et atmosphère magique. Une sortie conviviale et apaisante, idéale pour profiter du calme de l'eau et des paysages illuminés par le crépuscule. Vous prévoirez un chapeau, une gourde, une tenue de rechange et un pique-nique. Les inscriptions sont obligatoires au 02 40 79 51 51 ou auprès de votre office de tourisme de Nozay. Comme chaque année, le cycloclub de Vais vous donne rendez-vous pour des courses cyclistes de l'Étienne le samedi 15 août avec au programme à 9h course loisirs, 10h30 course accès 3-4, 13h30 course accès 1-2, 15h30 course open 2-3 et à 18h course pour enfants. Soirée choucroute et paella ainsi que DJ sont prévus pour la suite. Repas sur réservation, soirée DJ ouverte à tous. Du samedi 15 au dimanche 16 août, de 10h à 18h, venez découvrir la vie quotidienne au Moyen-Âge à travers différentes thématiques au château de la Groulée à Blain. Petit campement médiéval pédagogique dans la cour du château avec reconstitution, les origines de la chevalerie et l'artillerie et archerie du 15e siècle.
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2: Bonjour à tous. Coup de frein à cause de la pollution à l'ozone favorisée par les fortes chaleurs. Le préfet de police de Paris décide d'abaisser aujourd'hui la vitesse de 20 km/h en Île-de-France. Il est conseillé de différer ses déplacements routiers dans la région ou de privilégier le covoiturage. La France suffoque encore ce jeudi. 80 départements sont en vigilance orange à la canicule. Les températures approchent les 40 degrés du centre Val-de-Loire à la Nouvelle-Aquitaine. La sécheresse frappe l'Hexagone et la Corse à des niveaux exceptionnels et rappelle l'été 2022 sans pluie significative depuis des mois. Et pour faire face à des cours d'eau asséchés et des nappes phréatiques qui se vident, les autorités enchaînent les arrêtés de restriction d'usage de l'eau. Également dans l'actualité, hommage aux victimes, un deuil de 3 jours est décrété en Colombie en hommage aux victimes du séisme le plus meurtrier du siècle qui a frappé le pays lundi, faisant au moins 216 victimes et plus de 2000 blessés selon le dernier bilan officiel. Dans la nuit de mardi à mercredi, les secouristes ont réussi à extraire une rescapée des décombres d'un immeuble effondré à Pereira, 35 heures après la catastrophe, qui a particulièrement touché l'ouest du pays, dont cette ville de la région du Café. Au Venezuela, 7 semaines après le double séisme, des centaines de personnes sont toujours portées disparues et des milliers sont sans abri. Il reste près de 1400 disparus après les tremblements de terre de magnitude de 7,2 et de 7,5 qui ont frappé le littoral vénézuélien au nord de Caracas le 24 juin. Aujourd'hui, la reconstruction, le relogement et le rétablissement du courant peinent à démarrer. Un séisme de magnitude de 5,5 a secoué hier en fin d'après-midi le Salvador, le Honduras et le Nicaragua, sans faire de victimes ni de dégâts, indique l'Institut d'études géologiques des États-Unis et les observatoires sismologiques locaux. La Guadeloupe est en pleine saison des pluies et c'est aussi la période où la léthospirose circule le plus. L'an dernier, 88 cas ont été recensés, dont 35 hospitalisations et un décès. C'est moins qu'en 2024 où 104 cas avaient été enregistrés. Dans son bilan publié cette semaine, Santé publique France rappelle aussi que les contaminations surviennent principalement lors d'activités comme le jardinage, l'élevage ou les loisirs en pleine nature. Dernières heures compliquées pour Bloctel. La liste d'opérations

L'opposition au démarchage téléphonique, fermée définitivement depuis l'interdiction du démarchage non consenti mardi, a été victime d'une fuite de données. Un cybercriminel a pu récupérer des fichiers contenant 3 millions de numéros de téléphone inscrits sur la liste, mais aucune donnée personnelle associée à ces numéros, comme les noms ou encore les adresses, n'a été divulguée. Trois syndicats d'hôtesses et de stewards d'EasyJet France appellent à la grève samedi dimanche. Ils dénoncent un épuisement physique et mental généralisé en raison de l'instabilité chronique des plannings. Le pass Navigo annuel arrive progressivement sur iPhone en version dématérialisée. Selon Île-de-France Mobilité, le smartphone remplace donc la carte en plastique pour les voyageurs qui le souhaitent bien sûr. De quoi nous inciter à passer à l'électrique? L'achat ou la location d'un véhicule électrique d'occasion chez un professionnel sera éligible à un financement à partir de septembre. Le véhicule d'occasion concerné doit être 100% électrique, avoir été immatriculé en France pour la première fois entre le 1er janvier 2017 et le 31 décembre 2023, être loué ou acheté chez un professionnel de l'automobile et être équipé d'une batterie encore en bon état. Et à la fin, c'est Paris qui gagne. Les Parisiens avaient prévenu en conférence de presse qu'ils avaient encore faim de trophées dès le début de la saison. Les hommes de Luis Enrique l'ont montré hier soir à Salzbourg. En Supercoupe d'Europe, les vainqueurs de la Ligue des Champions ont dominé le vainqueur de la Ligue Europa, Aston Villa, 2-1. L'entraîneur parisien n'a pas hésité à aligner des joueurs qui étaient rentrés de vacances deux jours plus tôt et ces derniers sont apparus plutôt en forme. Le Paris Saint-Germain n'est que le troisième club de l'histoire à remporter deux fois la Supercoupe d'Europe consécutivement depuis sa création en 1973.

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0: À l'affiche aujourd'hui, la comédie française Tombée du ciel, le film d'animation Lydia et le vaisseau des tempêtes, le film d'horreur Undertone, mais aussi la fin d'Oak Street, Anne Hathaway et Evan McGregor se retrouvent face à des dinos pas vraiment sympas.
1: Vous avez vu la lumière bizarre qu'il y a eu cette nuit ?
2: Une lumière bizarre ?
1: Il y a le vent qui soufflait hyper fort. Le chien flippé, il arrêtait pas d'aboyer.
3: C'était peut-être un hélicoptère ?
4: Ou une soucoupe volante. Des extraterrestres.
3: N'importe quoi.
0: Le long métrage, écrit et réalisé par David Robert Mitchell, met en scène un basculement brutal. Après un mystérieux événement cosmique, le quartier est arraché à sa banlieue et transporté dans un lieu inconnu.
5: On n'a plus d'eau maintenant.
6: Apparemment, c'est tout le quartier qui a plus de courant.
5: C'était quoi ça ?
0: Dans ce nouveau territoire, la famille doit rester unie pour survivre. Plus gore que Jurassic Park, le film s'appuie sur deux visages majeurs. Anne Hathaway interprète Denise, tandis que McGregor incarne Greg. Leur présence donne immédiatement une dimension humaine au récit, avec des personnages qui doivent décider, protéger et tenir bon. La fin d'Oak Street s'installe comme un rendez-vous ciné construit autour d'une disparition, d'un déplacement et d'une survie qui dépend d'un collectif entre le mystère cosmique et la nécessité de rester ensemble. Le film promet une tension qui ne se limite pas à l'écran. Elle s'imprime dans l'idée même d'un monde où les repères s'effacent.
1: Qu'est-ce qu'on va faire ?

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1: Bonjour, bonjour à tous. Retour à l'hippodrome de Deauville et les 1900 mètres de la piste en sable fibré à l'occasion du Quintet Plus de ce jeudi 13 août 2026. Réservé aux seuls chevaux âgés de 3 ans, ils seront 16 au départ prévu vers 20h15. En tête de notre sélection, le 15, Egyptian Glory, en forme sur la lancée de ses deux dernières prestations, sa place est sur le podium et pourquoi pas sur la plus haute marche. Suivi du 5, Mapaquita, prise en note lors de sa dernière sortie. Le 2, Rêve Bleu, sa place est dans les 3 avec son nouvel entraînement. Le 9, My Way, peut en 38 de valeur prendre une place dans la bonne combinaison. Et enfin, le 3, Things for the Hot, en constant progrès depuis ses débuts en compétition. Il complétera notre sélection. Une sélection que vous pouvez retrouver sur ma chaîne YouTube Tom Kazak, les pronostics hippiques avec mes dernières minutes. Donc notre choix aujourd'hui, premier le 15, Egyptian Glory. Second le 5, Mapaquita. Troisième le 2, Rêve Bleu. Quatrième le 9, My Way. Cinquième le 3, Things for the Hot. Le second choix le 10, le 7 et le 11. Et à vous la fortune!

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C'était attendu, la Fédération française de football vient d'officialiser dans un communiqué le staff de l'équipe de France qui épaulera le nouveau sélectionneur Zinedine Zidane. Sans surprise, son ancien coéquipier et champion du monde Fabien Barthez a été nommé au poste d'entraîneur des gardiens de but des tricolores. Et à la fin, c'est Paris qui gagne. Les Parisiens avaient prévenu en conférence de presse qu'ils avaient encore faim de trophées, et ce, dès le début de la saison. Les hommes de Luis Enrique l'ont montré hier soir à Salzbourg, en Autriche, en Supercoupe d'Europe. Les vainqueurs de la Ligue des Champions ont dominé le vainqueur de la Ligue Europa, Aston Villa, sur le score de 2-1. L'entraîneur parisien n'a pas hésité à aligner des joueurs qui étaient rentrés de vacances deux jours plus tôt, et ces derniers sont apparus en forme. Le Paris Saint-Germain n'est que le troisième club de l'histoire à remporter deux fois la Supercoupe d'Europe consécutivement depuis sa création 1973. Après Greenwood, Medina, Aubameyang, c'est au tour de Jeronimo Rulli de quitter le navire OM. Le gardien argentin de 34 ans rejoint le prestigieux club de Manchester City. Les deux clubs l'ont annoncé hier. Jeronimo Rulli sera la doublure de l'ancien parisien Donnarumma. Blessé à l'épaule, Teddy Riner retarde encore sa rentrée, déclare forfait pour le Grand Slam de Lausanne. Le quintuple champion olympique de judo, qui n'a plus combattu en individuel depuis les Jeux de Paris il y a deux ans, n'a pas communiqué sur sa participation aux Mondiaux de Bakou au mois d'octobre. Une lettre d'adieu émouvante et une interrogation. Lionel Messi a affirmé hier ne pas être certain de jouer encore longtemps au football sans son père, ami et agent. Jorge Messi est décédé samedi dernier à l'âge de 68 ans. Et puis les Lakers changent encore demain. La franchise NBA de Los Angeles, achetée pour 10 milliards de dollars par Mark Walter en juin 2025, a été revendue. Les nouveaux propriétaires ont déboursé près de 12,5 milliards de dollars pour acquérir la franchise, un record dans le sport américain. Voilà, c'est la fin de ce flash. Bonne journée sportive.

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0: À l'affiche aujourd'hui, la comédie française Tombée du ciel, le film d'animation Lydia et le vaisseau des tempêtes, le film d'horreur Undertone, mais aussi la fin d'Oak Street, Anne Hathaway et Evan McGregor se retrouvent face à des dinos pas vraiment sympas.
1: Vous avez vu la lumière bizarre qu'il y a eu cette nuit ?
2: Une lumière bizarre ?
1: Il y a le vent qui soufflait hyper fort. Le chien flippé, il arrêtait pas d'aboyer.
3: C'était peut-être un hélicoptère ?
4: Ou une soucoupe volante. Des extraterrestres.
5: N'importe quoi.
0: Le long métrage, écrit et réalisé par David Robert Mitchell, met en scène un basculement brutal après un mystérieux événement cosmique. Le quartier est arraché à sa banlieue et transporté dans un lieu inconnu.
5: On n'a plus d'eau maintenant.
6: Apparemment, c'est tout le quartier qui a plus de courant.
5: C'était quoi ça ?
0: Dans ce nouveau territoire, la famille doit rester unie pour survivre. Plus gore que Jurassic Park, le film s'appuie sur deux visages majeurs. Anne Hathaway interprète Denise, tandis que McGregor incarne Greg. Leur présence donne immédiatement une dimension humaine au récit, avec des personnages qui doivent décider, protéger et tenir bon. La fin d'Oak Street s'installe comme un rendez-vous ciné construit autour d'une disparition, d'un déplacement et d'une survie qui dépend d'un collectif. Entre le mystère cosmique et la nécessité de rester ensemble, le film promet une tension qui ne se limite pas à l'écran, elle s'imprime dans l'idée même d'un monde où les repères s'effacent.
5: Qu'est-ce qu'on va faire ?

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1: Vendredi 14 août de 19h30 à 23h, au départ du site de Bout de Bois, Le Paumain à Saffré, vivez une expérience unique en canoë au fil du canal à la tombée de la nuit, entre nature paisible et atmosphère magique. Une sortie conviviale et apaisante, idéale pour profiter du calme de l'eau et des paysages illuminés par le crépuscule. Vous prévoirez un chapeau, une gourde, une tenue de rechange et un pique-nique. Les inscriptions sont obligatoires au 02 40 79 51 51 ou auprès de votre office de tourisme de Nozay. Du samedi 15 au dimanche 16 août, de 10h à 18h, venez découvrir la vie quotidienne au Moyen-Âge à travers différentes thématiques au château de la Groulaie à Blain. Petit campement médiéval pédagogique dans la cour du château avec reconstitution, les origines de la chevalerie et l'artillerie et archerie du 15e siècle. Comme chaque année, le cycloclub de Vais vous donne rendez-vous pour des courses cyclistes de l'Étienne le samedi 15 août avec au programme à 9h, course loisirs, 10h30, course accès 3-4, 13h30, course accès 1-2, 15h30, course open 2-3 et à 18h, course pour enfants. Soirée choucroute et paella ainsi que DJ sont prévus pour la suite. Repas sur réservation, soirée DJ ouverte à tous. Jeudi 13 août, ce sont les Jeudis du Port sur les rives du plan d'eau à Nord-sur-Erdre avec des animations à partir de 17h30 et concerts et bals à partir de 20h. Restauration à proximité, plus d'infos 02 51 12 01 43.
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1: Bonjour à tous, c'était dans les tuyaux. La Fédération française de football vient d'officialiser dans un communiqué le staff de l'équipe de France qui épaulera le nouveau sélectionneur Zinedine Zidane. Sans surprise, son ancien coéquipier et champion du monde, Fabien Barthez, a été nommé au poste d'entraîneur des gardiens de but des Bleus. Coup de chauffe encore cet après-midi avec la quasi-totalité du pays placé en vigilance orange à la canicule. Au total, pas moins de 80 départements sont concernés. Des températures approchant les 40 degrés sont attendues du centre Val de Loire à la Nouvelle-Aquitaine. Le pic de cet épisode doit être atteint cet après-midi avant une baisse par l'ouest à partir de demain, prévient Météo France. En marge de la cérémonie commémorant la libération de Bormes-les-Mimosas à laquelle il participera lundi, Emmanuel Macron va rencontrer des élus et des pompiers qui ont lutté contre le terrible incendie que vient de connaître le département du Var. Au moins 11 Français sont détenus en Thaïlande et à Hong Kong après avoir été piégés par une arnaque diffusée sur Snapchat. Attirés par un voyage gratuit, ils auraient transporté à leur insu des valises contenant du cannabis. Ils encourent de lourdes peines dans ces pays où les lois sur les stupéfiants sont particulièrement sévères. Un jeune de 17 ans admis aux urgences ce week-end à Marseille après avoir consommé du protoxyde d'azote a été retrouvé mort mardi, soit le lendemain de sa sortie de l'hôpital. Il a été retrouvé en arrêt cardio-respiratoire à son domicile, chez lui à la Castellane. Une enquête est ouverte. Un bilan à la hausse, les opérations de recherche des survivants en Colombie se poursuivent après le puissant séisme qui a frappé l'ouest du pays, faisant 265 victimes et des centaines de disparus. Un précédent bilan faisait état de 216 morts. Bonne sortie, le 18 août, Sophie Anneau va accomplir la première sortie dans l'espace d'une Française. L'astronaute française va effectuer avec un collègue

s'exprimer sur ce soudain afflux décrit par le gouvernement autonome de Ceuta comme le pire jamais vu dans l'enclave et dont le bilan humain ne cesse de s'aggraver. Donald Trump assure que son pays va tirer un avantage financier de l'opération, mais qu'elle constitue avant tout un geste d'amitié. Les États-Unis et le Japon ont confirmé aujourd'hui être intervenus sur le marché d'échange vendredi pour la première fois depuis 1998 afin de soutenir le yen, la monnaie japonaise dont la valeur est tombée au plus bas face au dollar en 4 décennies. C'est la fin de cette édition. Merci de l'avoir suivi.

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1: Bonjour à tous, l'annonce était attendue. La Fédération française de football vient d'officialiser dans un communiqué le staff de l'équipe de France qui épaulera le nouveau sélectionneur Zinedine Zidane. Sans surprise, son ancien coéquipier et champion du monde Fabien Barthez a été nommé au poste d'entraîneur des gardiens de but des tricolores. Et à la fin, c'est Paris qui gagne. Les Parisiens avaient prévenu en conférence de presse qu'ils avaient encore faim de trophées, et ce, dès le début de la saison. Les hommes de Luis Enrique l'ont montré hier soir à Salzbourg, en Autriche, en Supercoupe d'Europe. Les vainqueurs de la Ligue des Champions ont dominé le vainqueur de la Ligue Europa, Aston Villa, sur le score de 2-1. L'entraîneur parisien n'a pas hésité à aligner des joueurs qui étaient rentrés de vacances deux jours plus tôt, et ces derniers sont apparus en forme. Le Paris Saint-Germain n'est que le troisième club de l'histoire à remporter deux fois la Supercoupe d'Europe consécutivement depuis sa création 1973. Après Greenwood, Medina, Aubameyang, c'est au tour de Geronimo Rulli de quitter le navire OM. Le gardien argentin de 34 ans rejoint le prestigieux club de Manchester City. Les deux clubs l'ont annoncé hier. Geronimo Rulli sera la doublure de l'ancien parisien Donnarumma. Blessé à l'épaule, Teddy Riner retarde encore sa rentrée, déclare forfait pour le Grand Slam de Lausanne. Le quintuple champion olympique de judo, qui n'a plus combattu en individuel depuis les Jeux de Paris il y a deux ans, n'a pas communiqué sur sa participation aux Mondiaux de Bakou au mois d'octobre. Une lettre d'adieu émouvante et une interrogation. Lionel Messi affirmait hier ne pas être certain de jouer encore longtemps au football sans son père, ami et agent. Jorge Messi est décédé samedi dernier à l'âge de 68 ans. Et puis les Lakers changent encore demain. La franchise NBA de Los Angeles, achetée pour 10 milliards de dollars par Mark Walter en juin 2025, a été revendue. Les nouveaux propriétaires ont déboursé près de 12,5 milliards de dollars pour acquérir la franchise, un record dans le sport américain. Voilà, c'est la fin de ce flash. Bonne journée sportive.

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1: Du samedi 15 au dimanche 16 août, de 10h à 18h, venez découvrir la vie quotidienne au Moyen-Âge à travers différentes thématiques au château de la Groulaie à Blain. Petit campement médiéval pédagogique dans la cour du château avec reconstitution, les origines de la chevalerie et l'artillerie et archerie du 15e siècle. Comme chaque année, le cycloclub de Vais vous donne rendez-vous pour les courses cyclistes de l'Étienne le samedi 15 août avec au programme à 9h course loisirs, 10h30 course accès 3-4, 13h30 course accès 1-2, 15h30 course open 2-3 et à 18h course pour enfants. Soirée choucroute et paella ainsi que DJ sont prévus pour la suite. Repas sur réservation, soirée DJ ouverte à tous. Vendredi 14 août de 19h30 à 23h, au départ du site de Boutbois Le Paumin à Saffré, vivez une expérience unique en canoë au fil du canal à la tombée de la nuit, entre nature paisible et atmosphère magique. Une sortie conviviale et apaisante, idéale pour profiter du calme de l'eau et des paysages illuminés par le crépuscule. Vous prévoirez un chapeau, une gourde, une tenue de rechange et un pique-nique. Les inscriptions sont obligatoires au 02 40 79 51 51 ou auprès de votre office de tourisme de Nozay.
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2: Bonjour à tous. Coup de frein à cause de la pollution à l'ozone favorisée par les fortes chaleurs. Le préfet de police de Paris décide d'abaisser aujourd'hui la vitesse de 20 km/h en Ile-de-France. Il est conseillé de différer ses déplacements routiers dans la région ou de privilégier le covoiturage. La France suffoque encore ce jeudi. 80 départements sont en vigilance orange à la canicule. Les températures approchent les 40 degrés du centre Val-de-Loire à la Nouvelle-Aquitaine. La sécheresse frappe l'Hexagone et la Corse à des niveaux exceptionnels et rappelle l'été 2022 sans pluie significative depuis des mois. Et pour faire face à des cours d'eau asséchés et des nappes phréatiques qui se vident, les autorités enchaînent les arrêtés de restriction d'usage de l'eau. Également dans l'actualité, hommage aux victimes, un deuil de 3 jours est décrété en Colombie en hommage aux victimes du séisme le plus meurtrier du siècle qui a frappé le pays lundi, faisant au moins 216 victimes et plus de 2000 blessés selon le dernier bilan officiel. Dans la nuit de mardi à mercredi, les secouristes ont réussi à extraire une rescapée des décombres d'un immeuble effondré à Pereira, 35 heures après la catastrophe, qui a particulièrement touché l'ouest du pays, dont cette ville de la région du Café. Au Venezuela, 7 semaines après le double séisme, des centaines de personnes sont toujours portées disparues et des milliers sont sans abri. Il reste près de 1400 disparus après les tremblements de terre de magnitude de 7,2 et de 7,5 qui ont frappé le littoral vénézuélien au nord de Caracas le 24 juin. Aujourd'hui, la reconstruction, le relogement et le rétablissement du courant peinent à démarrer. Un séisme de magnitude de 5,5 a secoué hier en fin d'après-midi le Salvador, le Honduras et le Nicaragua, sans faire de victimes ni de dégâts, indique l'Institut d'études géologiques des États-Unis et les observatoires sismologiques locaux. La Guadeloupe est en pleine saison des pluies et c'est aussi la période où la léthospirose circule le plus. L'an dernier, 88 cas ont été recensés, dont 35 hospitalisés.

ou encore les adresses n'a été divulguée. Trois syndicats d'hôtesses et de stewards d'EasyJet France appellent à la grève samedi dimanche. Ils dénoncent un épuisement physique et mental généralisé en raison de l'instabilité chronique des plannings. Le pass Navigo annuel arrive progressivement sur iPhone en version dématérialisée. Selon Île-de-France Mobilité, le smartphone remplace donc la carte en plastique pour les voyageurs qui le souhaitent bien sûr. De quoi nous inciter à passer à l'électrique? L'achat ou la location d'un véhicule électrique d'occasion chez un professionnel sera éligible à un financement à partir de septembre. Le véhicule d'occasion concerné doit être 100% électrique, avoir été immatriculé en France pour la première fois entre le 1er janvier 2017 et le 31 décembre 2023, être loué ou acheté chez un professionnel de l'automobile et être équipé d'une batterie encore en bon état. Et à la fin, c'est Paris qui gagne. Les Parisiens avaient prévenu en conférence de presse qu'ils avaient encore faim de trophées dès le début de la saison. Les hommes de Luis Enrique l'ont montré hier soir à Salzbourg. En Supercoupe d'Europe, les vainqueurs de la Ligue des Champions ont dominé le vainqueur de la Ligue Europa, Aston Villa, 2-1. L'entraîneur parisien n'a pas hésité à aligner des joueurs qui étaient rentrés de vacances deux jours plus tôt et ces derniers sont apparus plutôt en forme. Le Paris Saint-Germain n'est que le troisième club de l'histoire à remporter deux fois la Supercoupe d'Europe consécutivement depuis sa création en 1973.

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1: Bonjour à tous. La nuit a été plutôt calme, mais l'incendie qui a démarré vendredi dans le massif du Gros Bessillon a parcouru 1850 hectares. Il n'est pas maîtrisé actuellement ni fixé. C'est l'avertissement lancé par le porte-parole des pompiers du Var. Les soldats du feu ont pu profiter de conditions météo favorables la nuit dernière, avec une baisse des températures, une remontée des taux d'humidité. Mais ils s'attendent à avoir des reprises de feu avec la hausse des températures, la baisse du taux d'humidité et le retour du vent. 375 personnes, dont 142 mineurs, ont été interpellées en lien avec les incendies. Sur les 375 personnes interpellées, 36 ont été incarcérées, soit condamnées à de la prison ferme avec mandat de dépôt, soit placées en détention provisoire dans l'attente de leur procès. C'est ce que précise une source proche des enquêtes. Forte pluie, vent violent, éclairs et chute de grêle au programme. L'Aude, l'Aveyron et le Cantal rejoignent les 7 départements du quart sud-ouest de l'Hexagone, déjà placés en vigilance orange aux orages à partir de 16h aujourd'hui. Les autres départements concernés par cette alerte sont la Corrèze, la Dordogne, le Lot, le Tarn et Garonne, la Haute-Garonne et l'Ariège. Au moins 11 personnes ont perdu la vie en essayant de gagner de force Ceuta depuis le Maroc lors de l'afflux inédit de dizaines de milliers de personnes dans l'enclave espagnole en Afrique du Nord. Plus tôt dans la journée, Madrid estimait à 72 le nombre de migrants décédés. Selon l'Espagne, la quasi-totalité des quelque 60 000 personnes ayant franchi illégalement la frontière, surtout des jeunes Marocains, ont depuis été renvoyés au Maroc où les autorités ont mis longtemps à s'exprimer sur ce soudain afflux décrit par le gouvernement autonome de Ceuta comme le pire jamais vu dans l'enclave et dont le bilan humain ne cesse de s'aggraver. Donald Trump assure que son pays va tirer un avantage financier de l'opération, mais qu'elle constitue avant tout un geste d'amitié. Les États-Unis et le Japon ont confirmé aujourd'hui être intervenus sur le marché des changes vendredi pour la première fois depuis 1998 afin de soutenir le yen, la monnaie japonaise dont la valeur est tombée au plus bas face au dollar en 4 décennies. C'est la fin de cette édition. Merci de l'avoir suivi.

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1: Bonjour à tous. Football, le PSG est déjà dans l'histoire. En battant Aston Villa 2-1 hier, Paris est devenu seulement le troisième club après le Real Madrid et l'AC Milan à remporter la Super Coupe d'Europe 2 années consécutives. Un nouveau trophée qui vient enrichir le palmarès parisien et confirmer la dynamique du club sous Luis Enrique. Les Parisiens qui vont maintenant pouvoir se tourner vers la suite de leur saison. Toujours du côté des terrains de football, la Fédération Française de Foot a, elle, officialisé ce jeudi le nouveau staff de Zinedine Zidane. Et comme attendu, Fabien Barthez sera l'entraîneur des gardiens des Bleus. Le champion du monde 98 retrouve donc son ancien coéquipier en sélection avec lequel il avait remporté le mondial en France. À 55 ans, l'ancien portier succède ici à Franck Raviot. Le staff de Zidane comprendra également David Bettoni comme adjoint et Grégory Dupont au poste de conseiller stratégique et performance. Du côté des championnats d'Europe d'athlétisme, Mohamed Abdallah Kunta a lui offert hier à la France sa 3e médaille en obtenant l'argent sur le 400 mètres. Ce jeudi soir à Birmingham, les championnats offriront plusieurs chances de médailles également. À 20h50, Bérénice Petit, Margot Chevrier et Marie-Julie Bonin disputeront la finale de la perche. À 21h30, Alice Finot, tenante du titre, tentera elle de conserver sa couronne sur le 3000 mètres steeple avec Flavie Renoir et Clara Entresangle. Enfin, Corentin Leclésio sera en finale du 800 mètres à 22h30, tandis que Mackenson Gletti et Antoine Ferranti termineront leur décathlon avec le 1500 mètres à 22h10. Tennis de table maintenant, Alexis et Félix Lebrun ont signé une belle performance ce jeudi au Grand Smash européen en Suède. Les deux frères ont éliminé en quart de finale les Chinois Lin Xindong et Wen Rubio, tête de série numéro 1 en 3-7. Les Français joueront donc leur demi-finale demain à 18h face à la paire belge. Et puis on s'envole enfin vers le Masters 1000 de Cincinnati où plusieurs Français sont au programme ce jeudi. Après le duel Loïs Boisson-Ashkin Kruger, c'est Diane Parry qui affrontera Caroline Doléhead à 20h. Au même moment, Adrian Manarino sera opposé au Canadien Denis Shapovalov. Enfin, Gaël Monfils entrera en lice dans la nuit vers 1h du matin face à l'Australien Rinki Hijikata. Des horaires donnés en heure française et susceptibles d'être décalés selon la durée des matchs précédents.
2: À l'affiche aujourd'hui, la comédie française Tombée du ciel, le film d'animation Lydia et le vaisseau des tempêtes, le film d'horreur Undertown, mais aussi la fin d'Oak Street, Anne Hathaway et Evan McGregor se retrouvent face à des dinos pas vraiment sympas.
3: Vous avez vu la lumière bizarre qu'il y a eu cette nuit ?
4: Une lumière bizarre ?
3: Il y a le vent qui soufflait hyper fort. Le chien flippé, il arrêtait pas d'aboyer.
5: Ça, c'était peut-être un hélicoptère.
6: Ou une soucoupe volante. Des extraterrestres.
5: N'importe quoi.
2: Le long métrage, écrit et réalisé par David Robert Mitchell, met en scène un basculement brutal après un mystérieux événement cosmique. Le quartier est arraché à sa banlieue et transporté dans un lieu inconnu.
7: On n'a plus d'eau maintenant.
8: Apparemment, c'est tout le quartier qui a plus de courant.
7: C'était quoi ça ?
8: On est coincé.
2: Dans ce nouveau territoire, la famille doit rester unie pour survivre. Plus gore que Jurassic Park, le film s'appuie sur deux visages majeurs. Anne Hathaway interprète Denise, tandis que McGregor incarne Greg. Leur présence donne immédiatement une dimension humaine au récit avec des personnages qui doivent décider, protéger et tenir bon. La fin d'Oak Street s'installe comme un rendez-vous ciné construit autour d'une disparition, d'un déplacement et d'une survie qui dépend d'un collectif entre le mystère cosmique et la nécessité de rester ensemble. Le film promet une tension qui ne se limite pas à l'écran. Elle s'imprime dans l'idée même d'un monde où les repères s'effacent.
7: Qu'est-ce qu'on va faire ?

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1: Du samedi 15 au dimanche 16 août, de 10h à 18h, venez découvrir la vie quotidienne au Moyen-Âge à travers différentes thématiques au château de la Groulaie à Blain. Petit campement médiéval pédagogique dans la cour du château avec reconstitution, les origines de la chevalerie et l'artillerie et archerie du 15e siècle. Comme chaque année, le cycloclub de Vais vous donne rendez-vous pour des courses cyclistes de l'Étiennet le samedi 15 août avec au programme à 9h course loisirs, 10h30 course accès 3-4, 13h30 course accès 1-2, 15h30 course open 2-3 et à 18h course pour enfants. Soirée choucroute et paella ainsi que DJ sont prévus pour la suite. Repas sur réservation, soirée DJ ouverte à tous. Vendredi 14 août de 19h30 à 23h, au départ du site de Boutbois Le Paumin à Saffray, vivez une expérience unique en canoë au fil du canal à la tombée de la nuit, entre nature paisible et atmosphère magique. Une sortie conviviale et apaisante, idéale pour profiter du calme de l'eau et des paysages illuminés par le crépuscule. Vous prévoirez un chapeau, une gourde, une tenue de rechange et un pique-nique. Les inscriptions sont obligatoires au 02 40 79 51 51 ou auprès de votre office de tourisme de Nozay.
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1: Hello et tout doux, aujourd'hui c'est Flashback Party, l'émission qui va faire danser votre apéro pendant une heure, avec des tubes qui vous ont fait secouer vos petites culottes sur les dance floors, comme Bonnie M avec son Daddy Cool. On fera également un voyage avec Desireless, et on découvrira ce qu'est l'amour avec Hadaway. Mais dans l'immédiat, vous pouvez pousser les meubles pour ouvrir la piste de danse avec Le Freak, c'est chic sur Radio Atlantis, histoire de vous souhaiter la bienvenue dans

titre qu'aime beaucoup Emeric, le technicien en chef de la radio, c'était les Temperers avec Philippe sur un sample du morceau des Jackson, cher à Michael Jackson. Voilà, la fiesta va continuer avec un groupe de Marseille en trois lettres, ça sera juste après la pause. Alors à tout de suite.

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5: Soyez bienvenus si vous arrivez à l'instant sur Radio Atlantis pour un flashback partie option fiesta. Oui, avec les tubes qui ont fait danser toutes les générations du siècle dernier, les Tramps pour Disco Inferno, également le duo marseillais Super Funk avec Lucky Star, autre star avec Stardust et leur méga hit Music Sound Better With You. Et puis on ne peut pas non plus faire la fête sans oublier Patrick Juvet qui adore Paris. Le tout mixé par votre serviteur et avec la participation bien involontaire du DJ acteur Monsieur Philippe Corti. Tout le monde couche avec tout le monde. Bon, on va peut-être commencer par faire connaissance. Vous êtes prêts? Alors, on joue, feu. Alors, montez le son pour accueillir Gloria Gaynor et son grand classique disco sorti en 75. Voici Never Can Say Goodbye pour un très bon début de week-end sur Radio Atlantis.

0: à facettes, avec à l'instant les Trumps pour Disco Inferno, un morceau qui a bien fait suer les aficionados de discothèque en 1976. Bon, bah écoutez, le temps d'une petite pause fraîcheur bien méritée, et la fête continue sur Radio Atlantis. Alors à tout de suite. 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
2: Bonjour à tous. Football, le PSG est déjà dans l'histoire. En battant Aston Villa 2-1 hier, Paris est devenu seulement le troisième club après le Real Madrid et l'AC Milan à remporter la Super Coupe d'Europe 2 années consécutives. Un nouveau trophée qui vient enrichir le palmarès parisien et confirmer la dynamique du club sous Luis Enrique. Les Parisiens qui vont maintenant pouvoir se tourner vers la suite de leur saison. Toujours du côté des terrains de football, la Fédération Française de Foot a elle officialisé ce jeudi le nouveau staff de Zinedine Zidane. Et comme attendu, Fabien Barthez sera l'entraîneur des gardiens des Bleus. Le champion du monde 98 retrouve donc son ancien coéquipier en sélection avec lequel il avait remporté le mondial en France. À 55 ans, l'ancien portier succède ici à Franck Raviot. Le staff de Zidane comprendra également David Bettoni comme adjoint et Grégory Dupont au poste de conseiller stratégique et performance. Du côté des championnats d'Europe d'athlétisme, Mohamed Abdallah Kunta a lui offert hier à la France sa 3e médaille en obtenant l'argent sur le 400 mètres. Ce jeudi soir à Birmingham, les championnats offriront plusieurs chances de médailles également. À 20h50, Bérénice Petit, Margot Chevrier et Marie-Julie Bonin disputeront la finale de la perche. À 21h30, Alice Finot, tenante du titre, tentera elle de conserver sa couronne sur le 3000 mètres steeple avec Flavie Renoir et Clara Entresangle. Enfin, Corentin Leclésio sera en finale du 800 mètres à 22h30, tandis que Mackenzie Gletti et Antoine Ferranti termineront leur décathlon avec le 1500 mètres à 22h10. Tennis de table maintenant, Alexis et Félix Lebrun ont signé une belle performance ce jeudi au Grand Smash européen en Suède. Les deux frères ont éliminé en quart de finale les Chinois Lin Xindong et Wen Rubio, tête de série numéro 1 en 3-7. Les Français joueront donc leur demi-finale demain à 18h face à la paire belge. Et puis on s'envole enfin vers le Masters 1000 de Cincinnati où plusieurs Français sont au programme ce jeudi. Après le duel Loïs Boisson-Ashkin Kruger, c'est Diane Parry qui affrontera Caroline Doléhead à 20h. Au même moment, Adrian Manarino sera opposé au Canadien Denis Shapovalov. Enfin, Gaël Monfils entrera en lice dans la nuit vers 1h du matin face à l'Australien Rinki Hijikata. Des horaires donnés en heure française et susceptibles d'être décalés selon la durée des matchs précédents.
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0: Merci d'écouter Flashback Party sur Radio Atlantis où vous allez pouvoir faire la fête jusqu'à 20h avec les meilleurs tubes qui ont fait danser les années 80-90, notamment les Communards et leur reprise survitaminée de Don't Leave Me This Way. Il faudra également monter le son pour que vos voisins profitent pleinement de Jennifer Lopez avec Let's Get Loud. Mais tout de suite, c'est Gala avec Freed From Desire pour un très bon début de soirée sur Radio Atlantis.

Radio Atlantis, c'était le duo Womack & Womack, Teardrops, l'un des plus grands classiques soul dance de la fin des années 80. C'est un titre qui est devenu culte et qui termine ce flashback party qui, je l'espère, vous aura permis de faire la fête, que vous soyez en vacances ou non. Vous pouvez bien sûr retrouver ce flashback party ainsi que tous les autres flashbacks sur Deezer à n'importe quelle heure du jour et de la nuit. Un grand merci également aux deux aficionados de la radio, Christophe, le patron, qui est la gentillesse, voire même l'inconscience de m'accueillir sur son antenne, ainsi que Aymeric pour sa mise en antenne qui voisine l'impeccable.

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1: Soyez bienvenus si vous arrivez à l'instant sur Radio Atlantis pour un flashback party option fiesta. Oui, avec les tubes qui ont fait danser toutes les générations du siècle dernier, les Tramps pour Disco Inferno, également le duo marseillais Super Funk avec Lucky Star, autre star avec Stardust et leur méga hit Music Song Better With You. Et puis on ne peut pas non plus faire la fête sans oublier Patrick Juvet qui adore Paris. Le tout mixé par votre serviteur et avec la participation bien involontaire du DJ acteur Monsieur Philippe Corti. Tout le monde couche avec tout le monde. Bon, on va peut-être commencer par faire connaissance. Vous êtes prêts? Alors, on joue, feu. Alors, montez le son pour accueillir Gloria Gaynor et son grand classique disco sorti en 75. Voici Never Can Say Goodbye pour un très bon début de week-end sur Radio Atlantis.

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2: Bonjour à tous. La vague de chaleur qui frappe la France depuis le 28 juillet atteint 17 jours ce jeudi, dépassant ainsi les épisodes de 2003 et de juillet 2026 qui avaient duré 16 jours. Elle devient donc la troisième plus longue jamais enregistrée derrière celle de 83 et 2006. Dans le même temps, 80 départements sont placés en vigilance orange canicule ce jeudi et le resteront d'ailleurs demain. La canicule justement qui a des effets contrastés sur la production d'électricité en Europe. Alors que plusieurs centrales nucléaires ont dû réduire ou suspendre leur activité faute de pouvoir refroidir correctement leurs réacteurs, la production solaire, elle, a progressé lors des journées de forte chaleur en juin et en juillet. Ainsi, en France et en Hongrie, elle a augmenté de 17% par jour contre 5% en Espagne et en Italie. Ils ont pu échanger à la mi-journée, eux, alors qu'ils sont en grève ce jeudi. Laurent Nunez assure avoir entendu les revendications des pompiers professionnels, notamment sur les moyens humains, les équipements et les protections. Mais pour l'intersyndicale, la rencontre n'a débouché sur aucune réponse concrète. Les syndicats annoncent donc une mobilisation intensive à Paris le 29 septembre, avec des rassemblements prévus également les 26, 27 et 28 septembre, dans l'attente du projet de loi présenté en septembre, justement. Ici, le feu a démarré hier après-midi. Un immense nuage de fumée s'élève au-dessus du littoral du Pas-de-Calais aujourd'hui.

De justice après la mort de Daniel Syad, présenté comme un rabatteur présumé pour Jeffrey Epstein. L'homme est mort le 20 juillet sans avoir été entendu par les enquêteurs. Ebba Carlson dénonce la lenteur des investigations et veut obtenir leur poursuite. Le bras de fer, lui, se poursuit entre l'Iran et les États-Unis autour du détroit d'Ormuz. Téhéran affirme que le passage maritime reste sous son contrôle, tandis que Donald Trump revendique un contrôle total américain. Le président des États-Unis assure également que Washington maintient la pression sur l'Iran, qu'il accuse de traverser une période économique difficile. En Colombie, maintenant 72 heures après le puissant séisme qui a frappé le pays, les espoirs de retrouver des survivants sont désormais très minces. Avec 265 morts, des centaines de disparus et plus de 3000 blessés, ce séisme de magnitude 7,4 est le plus meurtrier de ces débuts de siècle en Colombie. Sport maintenant et football. Le PSG a remporté hier soir la Super Coupe d'Europe. Les Parisiens se sont imposés 2-1 face à Aston Villa à Salzbourg en Autriche. Après avoir ouvert le score, Paris a été rejoint juste avant la pause avant de reprendre l'avantage en seconde période. Le club décroche ainsi sa deuxième Super Coupe d'Europe consécutive après celle remportée l'an dernier, cette fois contre Tottenham. Toujours du côté des terrains de football, la Fédération française de foot a officialisé ce jeudi le nouveau staff de Zinedine Zidane à la tête des Bleus. Comme attendu, Fabien Barthez sera l'entraîneur des gardiens. L'ancien portier de l'équipe de France champion du monde en 98 aux côtés de Zidane succède ici à Franck Raviot. À 55 ans, Barthez retrouvera donc son ancien coéquipier en sélection avec qui il entretient de très bonnes relations. Tennis de table maintenant. Alexis et Félix Lebrun ont signé une belle performance ce jeudi au Grand Smash européen qui se déroule en Suède. Les deux frères ont éliminé en quart de finale les Chinois Lin Xindong et Wen Rubio, tête de série numéro 1 en 3-7. Les Français qui joueront leur demi-finale demain à 18h heure française face à la paire belge. Et puis, c'est un spectacle rarissime mais qui peut s'avérer dangereux. Après l'éclipse solaire observée hier en France, les spécialistes rappellent les risques liés à une observation sans lunettes de protection adaptée. Une brûlure de la rétine peut être en effet indolore au départ et les symptômes apparaître plusieurs heures après. Il faut notamment surveiller une tache sombre persistante, une baisse de la vision, une vision floue, des difficultés à lire ou des lignes qui semblent déformées. En cas de doute, n'hésitez pas à consulter un ophtalmologue. C'est la fin de cette édition. Merci de l'avoir suivi.

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0: l'affiche aujourd'hui, la comédie française Tombée du ciel, le film d'animation Lydia et le vaisseau des tempêtes, le film d'horreur Undertone, mais aussi la fin d'Oak Street. Anne Hathaway et Evan McGregor se retrouvent face à des dinos pas vraiment sympas.
1: Vous avez vu la lumière bizarre qu'il y a eu cette nuit?
2: Une lumière bizarre?
1: Il y a le vent qui soufflait hyper fort. Le chien flippé, il arrêtait pas d'aboyer.
3: Ça c'était peut-être un hélicoptère?
4: Ou une soucoupe volante. Des extraterrestres.
5: N'importe quoi.
0: Le long métrage, écrit et réalisé par David Robert Mitchell, met en scène un basculement brutal. Après un mystérieux événement cosmique, le quartier est arraché à sa banlieue et transporté dans un lieu inconnu.
6: On n'a plus d'eau maintenant.
7: Apparemment, c'est tout le quartier qui a plus de courant.
6: C'était quoi ça?
0: Dans ce nouveau territoire, la famille doit rester unie pour survivre. Plus gore que Jurassic Park, le film s'appuie sur deux visages majeurs. Anne Hathaway interprète Denise, tandis que McGregor incarne Greg. Leur présence donne immédiatement une dimension humaine au récit, avec des personnages qui doivent décider, protéger et tenir bon. La fin d'Oak Street s'installe comme un rendez-vous ciné construit autour d'une disparition, d'un déplacement et d'une survie qui dépend d'un collectif. Entre le mystère cosmique et la nécessité de rester ensemble, le film promet une tension qui ne se limite pas à l'écran. Elle s'imprime dans l'idée même d'un monde où les repères s'effacent.
1: Qu'est-ce qu'on va faire ?

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1: Du samedi 15 au dimanche 16 août, de 10h à 18h, venez découvrir la vie quotidienne au Moyen-Âge à travers différentes thématiques au château de la Groulay à Blain. Petit campement médiéval pédagogique dans la cour du château avec reconstitution, les origines de la chevalerie et l'artillerie et archerie du 15e siècle. Comme chaque année, le cycloclub de Vais vous donne rendez-vous pour les courses cyclistes de l'Étienay le samedi 15 août avec au programme à 9h, course loisirs, 10h30, course accès 3-4, 13h30, course accès 1-2, 15h30, course open 2-3 et à 18h, course pour enfants. Soirée choucroute et paella ainsi que DJ sont prévus pour la suite. Repas sur réservation, soirée DJ ouverte à tous. Vendredi 14 août de 19h30 à 23h, au départ du site de Boutebois Le Paumin à Saffré, vivez une expérience unique en canoë au fil du canal à la tombée de la nuit, entre nature paisible et atmosphère magique. Une sortie conviviale et apaisante, idéale pour profiter du calme de l'eau et des paysages illuminés par le crépuscule. Vous prévoirez un chapeau, une gourde, une tenue de rechange et un pique-nique. Les inscriptions sont obligatoires au 02 40 79 51 51 ou auprès de votre office de tourisme de Nozay.
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0: À l'affiche aujourd'hui, la comédie française Tombée du ciel, le film d'animation Lydia et le vaisseau des tempêtes, le film d'horreur Undertone, mais aussi la fin d'Oak Street, Anne Hathaway et Evan McGregor se retrouvent face à des dinos pas vraiment sympas.
1: Vous avez vu la lumière bizarre qu'il y a eu cette nuit ?
2: Une lumière bizarre ?
1: Il y a le vent qui soufflait hyper fort. Le chien flippé, il arrêtait pas d'aboyer.
3: C'était peut-être un hélicoptère ?
4: Ou une soucoupe volante. Des extraterrestres.
5: N'importe quoi.
0: Le long métrage, écrit et réalisé par David Robert Mitchell, met en scène un basculement brutal après un mystérieux événement cosmique. Le quartier est arraché à sa banlieue et transporté dans un lieu inconnu.
6: On n'a plus d'eau maintenant.
7: Apparemment, c'est tout le quartier qui a plus de courant.
6: C'était quoi ça ?
0: Dans ce nouveau territoire, la famille doit rester unie pour survivre. Plus gore que Jurassic Park, le film s'appuie sur deux visages majeurs. Anne Hathaway interprète Denise, tandis que McGregor incarne Greg. Leur présence donne immédiatement une dimension humaine au récit, avec des personnages qui doivent décider, protéger et tenir bon. La fin d'Oak Street s'installe comme un rendez-vous ciné construit autour d'une disparition, d'un déplacement et d'une survie qui dépend d'un collectif. Entre le mystère cosmique et la nécessité de rester ensemble, le film promet une tension qui ne se limite pas à l'écran. Elle s'imprime dans l'idée même d'un monde où les repères s'effacent.
6: Qu'est-ce qu'on va faire ?

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0: 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Il est 22h.
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2: Bonjour à tous. La nuit a été plutôt calme, mais l'incendie qui a démarré vendredi dans le massif du Gros Bessillon a parcouru 1850 hectares. Il n'est pas maîtrisé actuellement ni fixé. C'est l'avertissement lancé par le porte-parole des pompiers du Var. Les soldats du feu ont pu profiter de conditions météo favorables la nuit dernière, avec une baisse des températures, une remontée des taux d'humidité. Mais ils s'attendent à avoir des reprises de feu avec la hausse des températures, la baisse du taux d'humidité et le retour du vent. 375 personnes, dont 142 mineurs, ont été interpellés en lien avec les incendies. Sur les 375 personnes interpellées, 36 ont été incarcérées, soit condamnées à de la prison ferme avec mandat de dépôt, soit placées en détention provisoire dans l'attente de leur procès. C'est ce que précise une source proche des enquêtes. Forte pluie, vent violent, éclairs et chute de grêle au programme. L'Aude, l'Aveyron et le Cantal rejoignent les 7 départements du quart sud-ouest de l'Hexagone, déjà placés en vigilance orange aux orages à partir de 16h aujourd'hui. Les autres départements concernés par cette alerte sont la Corrèze, la Dordogne, le Lot, le Tarn et Garonne, la Haute-Garonne et l'Ariège. Au moins 11 personnes ont perdu la vie en essayant de gagner de force Ceuta depuis le Maroc lors de l'afflux inédit de dizaines de milliers de personnes dans l'enclave espagnole en Afrique du Nord. Plus tôt dans la journée, Madrid estimait à 72 le nombre de migrants décédés. Selon l'Espagne, la quasi-totalité des quelques 60 000 personnes ayant franchi illégalement la frontière, surtout des jeunes Marocains, ont depuis été renvoyés au Maroc où les autorités ont mis longtemps à s'exprimer sur ce soudain afflux décrit par le gouvernement autonome de Ceuta comme le pire jamais vu dans l'enclave et dont le bilan humain ne cesse de s'aggraver. Donald Trump assure que son pays va tirer un avantage financier de l'opération, mais qu'elle constitue avant tout un geste d'amitié. Les États-Unis et le Japon ont confirmé aujourd'hui être intervenus sur le marché des changes vendredi pour la première fois depuis 1998 afin de soutenir le yen, la monnaie japonaise dont la valeur est tombée au plus bas face au dollar en 4 décennies. C'est la fin de cette édition. Merci de l'avoir suivi.

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1: Bonjour à tous. Football, le PSG est déjà dans l'histoire. En battant Aston Villa 2-1 hier, Paris est devenu seulement le troisième club après le Real Madrid et l'AC Milan à remporter la Super Coupe d'Europe deux années consécutives. Un nouveau trophée qui vient enrichir le palmarès parisien et confirmer la dynamique du club sous Luis Enrique. Les Parisiens qui vont maintenant pouvoir se tourner vers la suite de leur saison. Toujours du côté des terrains de football, la Fédération Française de Foot a elle officialisé ce jeudi le nouveau staff de Zinedine Zidane. Et comme attendu, Fabien Barthez sera l'entraîneur des gardiens des Bleus. Le champion du monde 98 retrouve donc son ancien coéquipier en sélection avec lequel il avait remporté le mondial en France. À 55 ans, l'ancien portier succède ici à Franck Raviot. Le staff de Zidane comprendra également David Bettoni comme adjoint et Grégory Dupont au poste de conseiller stratégique et performance. Du côté des championnats d'Europe d'athlétisme, Mohamed Abdallah Kunta a lui offert hier à la France sa troisième médaille en obtenant l'argent sur le 400 mètres. Ce jeudi soir à Birmingham, les championnats offriront plusieurs chances de médailles également. À 20h50, Bérénice Petit, Margot Chevrier et Marie-Julie Bonin disputeront la finale de la perche. À 21h30, Alice Finot, tenante du titre, tentera elle de conserver sa couronne sur le 3000 mètres steeple avec Flavie Renoir et Clara Entresangle. Enfin, Corentin Leclésio sera en finale du 800 mètres à 22h30, tandis que Mackenzie Gletti et Antoine Ferranti termineront leur décathlon avec le 1500 mètres à 22h10. Tennis de table maintenant, Alexis et Félix Lebrun ont signé une belle performance ce jeudi au Grand Smash européen en Suède. Les deux frères ont éliminé en quart de finale les Chinois Lin Xindong et Wen Rubio, tête de série numéro 1 en 3-7. Les Français joueront donc leur demi-finale demain à 18h face à la paire belge. Et puis on s'envole enfin vers le Masters 1000 de Cincinnati où plusieurs Français sont au programme ce jeudi. Après le duel Loïs Boisson-Ashkin Kruger, c'est Diane Parry qui affrontera Caroline Doleheid à 20h. Au même moment, Adrian Manarino sera opposé au Canadien Denis Shapovalov. Enfin, Gaël Monfils entrera en lice dans la nuit vers 1h du matin face à l'Australien Rinki Hijikata. Des horaires donnés en heure française et susceptibles d'être décalés selon la durée des matchs précédents.

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